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2: On démarre la journée ensemble, il est 7h, salut tout le monde. C'est Arnaud, jeudi 13 août, il y a Tamim Pala et Jenny qui arrivent, juste avant des tours par les infos. Il est à mes côtés pour ce jeudi matin, Teddy Marazen. Info et météo sur votre radio.
3: Du soleil encore au programme pour aujourd'hui, on aura une nouvelle fois le droit à un magnifique ciel bleu toute la journée. Il fera toujours aussi chaud par contre, avec une maximale de 37 degrés pour cet après-midi à Morestel, aux Avenières et à la Tour du Pin. L'ensemble de la région est d'ailleurs toujours placé en vigilance orange canicule. Mais à noter que les conditions devraient se dégrader avec l'arrivée de la pluie demain dans la soirée et surtout le retour des orages au week-end. Le suspect du meurtre de Sardieu dans le Nord-Isère était en réalité recherché depuis le 5 juillet pour des agressions à Saint-Barthélemy. Il aurait tiré sur un adolescent, menacé une voisine avec une arme et tenté d'extorquer une moto. Malgré les plaintes, il continuait de rôder dans le secteur, parfois avec des véhicules suspectés d'être volés. Fin juillet, il a été aperçu au volant d'une Corvette rouge, la même voiture dérobée chez la victime de Sardieu. Il a été depuis mis en examen et écroué. À Grenoble, deux jeunes de 18 ans ont été interpellés dans la nuit de lundi à mardi après un refus d'obtempérer au cœur du quartier Mistral. Au volant d'une voiture volée dans la Drôme, le conducteur a fui avant d'abandonner le véhicule rue de la Solidarité. Deux occupants ont été rattrapés, dont l'un portait un fusil d'assaut. Un bidon d'essence a aussi été découvert dans l'habitacle. Ils ont été placés en garde à vue pour recel, refus d'obtempérer et port d'armes de catégorie A. Et la sécheresse a grillé les prairies et fait chuter les stocks de fourrage, poussant la préfecture de l'Isère à autoriser depuis hier la coupe précoce des haies et l'usage des jachères pour nourrir les troupeaux. Ces pratiques normalement interdites en été pour préserver la biodiversité sont exceptionnellement permises pour éviter que les derniers fourrages encore verts ne sèchent complètement. Les contrôles administratifs non prioritaires sont aussi reportés. Et enfin, c'est l'un des week-ends les plus chargés de l'année sur les routes. Le week-end du 15 août s'annonce encore saturé entre retour et dernier départ. La région est classée en orange. Demain, dans le sens des départs, sur la 7, vous rencontrerez les premières difficultés à partir de 14h. Et on vous conseille d'éviter la RN205 en direction de l'Italie de 10h à 18h. Mais les plus grosses difficultés sont à prévoir dans le sens des retours, avec un trafic saturé sur la 7 entre Orange et Lyon de 10h à 22h. Et d'importants bouchons sont également attendus sur la RN 205 dans le sens Italie-France entre 14h et 21h.

0: Bon début de journée, c'est Hot Radio avec à suivre pour les hits DJ Snake. Et là, qu'est-ce qu'on fait? Comme tous les jours, on s'intéresse à votre signe.
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0: Jeudi 13 août, Bélier, vous pourriez décrocher une réponse que vous attendiez depuis plusieurs jours. Les taureaux, un moment de complicité vous rappellera combien une relation peut être précieuse. Les gémeaux, votre audace vous permettra de prendre une longueur d'avance sur un dossier important. Les cancers, quelqu'un cherchera à se rapprocher de vous, à vous de voir si vous lui ouvrez la porte. Les lions, une bonne nouvelle financière pourrait alléger vos préoccupations du moment. Les vierges, vous aurez besoin de prendre du recul avant de réagir à une situation sentimentale. Les balances, une conversation professionnelle pourrait faire naître une perspective particulièrement intéressante. Scorpion, vous risquez de croiser une personne qui ne vous laissera vraiment pas insensible. Les sagittaires, votre travail avance dans la bonne direction même si les résultats tardent encore à se montrer. Capricorne, un geste simple suffira à réchauffer une relation devenue un peu distante. Les Verseaux, vous allez devoir improviser, mais votre capacité d'adaptation fera toute la différence. Et les Poissons, une déclaration ou un message pourrait bien illuminer votre journée. Bon, ça démarre bien cette journée. Vous écoutez votre radio et il y a DJ Snake et Justin Bieber. Excellent, ça c'est Let Me Love.

0: c'était Taïk avec Girlfriend. Bonjour, bonjour, soyez les bienvenus si vous venez de nous rejoindre. Ben, moi je suis en place, j'ai mon petit café, tout va bien, on est ensemble jusqu'à 11h, c'est Arnaud. Je vous souhaite un bon petit déj avec nous, je vous ai préparé des bons plans, c'est dans le prochain quart d'heure, bon plan sorti pour cet été. Le jeu de la plaque d'ici 11h, je vous rembourse le plein d'essence, on va revenir sur le défi de l'été aussi. Vous pouvez gagner des cadeaux, il reste quelques jours pour y participer. On refera un point sur l'horoscope dans l'heure de 8h. Bref, programme chargé pour le petit déj, pour les hits, j'oublie qui, Sound of Legend. C'est la suite, c'est San Francisco et Teddy Marazen, de retour à 7h30 pour les infos, la météo.
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votre radio au bon petit déj, la radio de Bourgoin avec un bon plan à Lyon avec Fanny Simon. 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Tiroïcita, ça c'est la suite, le chemin, classique autre radio pour le réveil.

0: Il est 7h30, Hot Radio, bienvenue, hein, c'est le réveil de ce jeudi matin 13 août avec The Weeknd qui arrive dans le prochain quart d'heure, Tumper City aussi, et là c'est l'heure des infos, petite pause. Teddy Marazan est avec nous, les infos, la météo sur Hot Radio pour commencer.
1: Du soleil encore au programme pour aujourd'hui, on aura une nouvelle fois le droit à un magnifique ciel bleu toute la journée. Il fera toujours aussi chaud par contre, avec une maximale de 37 degrés pour cet après-midi à Morestel, aux Avenières et à la Tour du Pin. L'ensemble de la région est d'ailleurs toujours placé en vigilance orange canicule. Mais à noter que les conditions devraient se dégrader avec l'arrivée de la pluie demain dans la soirée et surtout le retour des orages au week-end. Le suspect du meurtre de Sardieu dans le Nord-Isère était en réalité recherché depuis le 5 juillet pour des agressions à Saint-Barthélemy. Il aurait tiré sur un adolescent, menacé une voisine avec une arme et tenté d'extorquer une moto. Malgré les plaintes, il continuait de rôder dans le secteur, parfois avec des véhicules suspectés d'être volés. Fin juillet, il a été aperçu au volant d'une Corvette rouge, la même voiture dérobée chez la victime de Sardieu. Il a été depuis mis en examen et écroué. À Grenoble, deux jeunes de 18 ans ont été interpellés dans la nuit de lundi à mardi après un refus d'obtempérer au cœur du quartier Mistral. Au volant d'une voiture volée dans la Drôme, le conducteur a fui avant d'abandonner le véhicule rue de la Solidarité. Deux occupants ont été rattrapés, dont l'un portait un fusil d'assaut. Un bidon d'essence a aussi été découvert dans l'habitacle. Ils ont été placés en garde à vue pour recel, refus d'obtempérer et port d'armes de catégorie A. Et la sécheresse a grillé les prairies et fait chuter les stocks de fourrage, poussant la préfecture de l'Isère à autoriser depuis hier la coupe précoce des haies et l'usage des jachères pour nourrir les troupeaux. Ces pratiques normalement interdites en été pour préserver la biodiversité sont exceptionnellement permises pour éviter que les derniers fourrages encore verts ne sèchent complètement. Les contrôles administratifs non prioritaires sont aussi reportés. Et enfin, c'est l'un des week-ends les plus chargés de l'année sur les routes. Le week-end du 15 août s'annonce encore saturé entre retour et dernier départ. La région est classée en orange. Demain, dans le sens des départs, sur la 7, vous rencontrerez les premières difficultés à partir de 14h. Et on vous conseille d'éviter la RN205 en direction de l'Italie de 10h à 18h. Mais les plus grosses difficultés sont à prévoir dans le sens des retours, avec un trafic saturé sur la 7 entre Orange et Lyon de 10h à 22h. Et d'importants bouchons sont également attendus sur la RN 205 dans le sens Italie-France entre 14h et 21h.

Votre radio, c'est le meilleur des petits-déj, un jeudi matin 13 août. Bon anniversaire à Alex Good, 51 ans, à Boudère aussi, 48 ans. Et puis le maître du suspense, Alfred Hitchcock, était né un 13 août, le 13 août 1899. Ah ouais, ça date. Allez, la suite avec This Is Theodora, avec The Weeknd et Daft Punk. Et si vous êtes né un 13 août, bah des bisous. Toute la team vous embrasse, c'est votre radio.

0: ça, ça fait toujours du bien. This is et Théodora, c'était Mélodrama. Il y a Bruno Mars pour la suite. Bon, il faut savoir être patient dans la vie, c'est ce que prouve ce couple en Dordogne qui a réservé dans un restaurant. On leur a dit, bon, faut attendre 20 minutes hein, parce que la table est pas prête. Donc du coup, qu'est-ce qu'ils ont fait? Ils se sont dit, on va faire un loto. En attendant, on sait jamais. Eh ben, ils ont gagné 10 millions d'euros. Comme quoi, il faut être patient. Moi, j'aurais tout envoyé valser. J'aurais dit, oh, 20 minutes, c'est trop long, j'ai faim, on s'en va. Là, ils ont fait un petit loto. Eh ben, 10 millions d'euros, ça leur a largement remboursé le resto. Allez, la suite avec, entre autres, comme promis, Bruno Mars. Bruno Mars, I Just Might, on va remonter en 2014 pour un hit de l'été, c'est la suite.
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On approche tranquillement des 8h, c'est Hot Radio avec à suivre le hit de l'été. Et on s'arrête en 2014 avec un groupe spécialiste des hits de l'été, les Magic System, associé sur ce hit au chanteur marocain Choki, titre qui a été conçu pour la Coupe du Monde de foot 2014 au Brésil. Vous allez mettre ça très fort, vous allez être forcément de bonne humeur. C'est

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0: Vous venez d'arriver, c'est le réveil de l'été avec Shakira et Burna Boy pour la suite des hits. Des nouvelles de votre signe aussi, l'horoscope dans le prochain quart d'heure, il est 8h. Avant tout ça, qu'est-ce qu'on fait? C'est Teddy Marazen qui nous rejoint. On fait un point sur l'info et la météo pour commencer, Teddy, sur votre radio.
1: Du soleil encore au programme pour aujourd'hui, on aura une nouvelle fois le droit à un magnifique ciel bleu toute la journée. Il fera toujours aussi chaud par contre, avec une maximale de 37 degrés pour cet après-midi à Morestel, aux Avenières et à la Tour du Pin. L'ensemble de la région est d'ailleurs toujours placé en vigilance orange canicule, mais à noter que les conditions devraient se dégrader avec l'arrivée de la pluie demain dans la soirée et surtout le retour des orages au week-end. Le suspect du meurtre de Sardieu dans le Nord-Isère était en réalité recherché depuis le 5 juillet pour des agressions à Saint-Barthélemy. Il aurait tiré sur un adolescent, menacé une voisine avec une arme et tenté d'extorquer une moto. Malgré les plaintes, il continuait de rôder dans le secteur, parfois avec des véhicules suspectés d'être volés. Fin juillet, il a été aperçu au volant d'une Corvette rouge, la même voiture dérobée chez la victime de Sardieu. Il a été depuis mis en examen et écroué. À Grenoble, deux jeunes de 18 ans ont été interpellés dans la nuit de lundi à mardi après un refus d'obtempérer au cœur du quartier Mistral. Au volant d'une voiture volée dans la Drôme, le conducteur a fui avant d'abandonner le véhicule rue de la Solidarité. Deux occupants ont été rattrapés, dont l'un portait un fusil d'assaut. Un bidon d'essence a aussi été découvert dans l'habitacle. Ils ont été placés en garde à vue pour recel, refus d'obtempérer et port d'armes de catégorie A. Et la sécheresse a grillé les prairies et fait chuter les stocks de fourrage, poussant la préfecture de l'Isère à autoriser depuis hier la coupe précoce des haies et l'usage des jachères pour nourrir les troupeaux. Ces pratiques normalement interdites en été pour préserver la biodiversité sont exceptionnellement permises pour éviter que les derniers fourrages encore verts ne sèchent complètement. Les contrôles administratifs non prioritaires sont aussi reportés. Et enfin, c'est l'un des week-ends les plus chargés de l'année sur les routes. Le week-end du 15 août s'annonce encore saturé entre retour et dernier départ. La région est classée en orange. Demain, dans le sens des départs, sur la 7, vous rencontrerez les premières difficultés à partir de 14h. Et on vous conseille d'éviter la RN 205 en direction de l'Italie de 10h à 18h. Mais les plus grosses difficultés sont à prévoir dans le sens des retours, avec un trafic saturé sur la 7 entre Orange et Lyon de 10h à 22h. Et d'importants bouchons sont également attendus sur la RN 205 dans le sens Italie-France entre 14h et 21h.

0: Et ben voilà, ça met de bonne humeur direct à Shakira et Burna Boy. Bon début de journée, c'est Hot Radio avec Joseph Salvat qui arrive. Et comme tous les jours à cette heure-ci, qu'est-ce qu'on fait? On s'intéresse à votre signe.
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0: Jeudi 13 août, Bélier, vous pourriez décrocher une réponse que vous attendiez depuis plusieurs jours. Les taureaux, un moment de complicité vous rappellera combien une relation peut être précieuse. Les gémeaux, votre audace vous permettra de prendre une longueur d'avance sur un dossier important. Les cancers, quelqu'un cherchera à se rapprocher de vous, à vous de voir si vous lui ouvrez la porte. Les lions, une bonne nouvelle financière pourrait alléger vos préoccupations du moment. Les vierges, vous aurez besoin de prendre du recul avant de réagir à une situation sentimentale. Les balances, une conversation professionnelle pourrait faire naître une perspective particulièrement intéressante. Scorpion, vous risquez de croiser une personne qui ne vous laissera vraiment pas insensible. Les sagittaires, votre travail avance dans la bonne direction même si les résultats tardent encore à se montrer. Capricorne, un geste simple suffira à réchauffer une relation devenue un peu distante. Les Verseaux, vous allez devoir improviser, mais votre capacité d'adaptation fera toute la différence. Et les Poissons, une déclaration ou un message pourrait bien illuminer votre journée. Profitez de ce jeudi, un sto son bien sûr de vos favoris sur votre radio. Ugel et Solto à suivre, et là c'est José.

0: Le DJ marseillais UGL avec Solto, c'était Jamaican Bam Bam. Allez, c'est l'heure de jouer.
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0: 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Vous allez pouvoir gagner votre appareil photo DC9200 Aquaphoto, c'est la marque de ce magnifique appareil avec deux écrans. 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On attend vos photos, je guette le compte Facebook, la page Insta de la radio, vous envoyez vos plus belles photos de vacances. 8h30 c'est le retour de l'info, Teddy Marazen bien sûr sera avec nous, il y a Teddy Swims juste avant pour les hits, et puis bon plan sorti hein, dans le prochain quart d'heure. Teddy Swims, on va écouter Mr. Noitol, bon réveil.
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Les bons sons continuent très vite hein, pour la suite de ce jeudi matin ensemble avec Rihanna en classique sur la radio de Bourgoin. Un petit mot cinéma en plein air, ça se passe à Bourgoin la semaine prochaine. Voilà, comme ça vous réservez votre soirée, ce sera le mardi 18 août 21h30. Les enfants de la résistance, ce sera au parc des Lilates à Bourgoin. Vous allez noter cinéma en plein air mardi 21h30. La suite de ce jeudi matin, il y a du bon dans la playlist. Je vous ai mis Amir avec toi et comme toutes les heures, il y a un classique Rihanna avec Don't Stop the Music. Ça c'est un classique Hot Radio.

0: Jeudi matin, le mode réveil est activé, hein. Soyez les bienvenus avec plein de bonnes choses encore qui arrivent pour la suite, comme Mauvais Joe, hit de l'été, ça va faire du bien, ça avec Pilé. Et pour le moment, c'est Teddy Marazen qui est avec nous, on s'intéresse à l'actu et la météo pour commencer sur votre radio, Teddy.
1: Du soleil encore au programme pour aujourd'hui, on aura une nouvelle fois le droit à un magnifique ciel bleu toute la journée. Il fera toujours aussi chaud par contre, avec une maximale de 37 degrés pour cet après-midi à Morestel, aux Avenières et à la Tour du Pin. L'ensemble de la région est d'ailleurs toujours placé en vigilance orange canicule. Mais à noter que les conditions devraient se dégrader avec l'arrivée de la pluie demain dans la soirée et surtout le retour des orages au week-end. Le suspect du meurtre de Sardieu dans le Nord-Isère était en réalité recherché depuis le 5 juillet pour des agressions à Saint-Barthélemy. Il aurait tiré sur un adolescent, menacé une voisine avec une arme et tenté d'extorquer une moto. Malgré les plaintes, il continuait de rôder dans le secteur, parfois avec des véhicules suspectés d'être volés. Fin juillet, il a été aperçu au volant d'une Corvette rouge, la même voiture dérobée chez la victime de Sardieu. Il a été depuis mis en examen et écroué. À Grenoble, deux jeunes de 18 ans ont été interpellés dans la nuit de lundi à mardi après un refus d'obtempérer au cœur du quartier Mistral. Au volant d'une voiture volée dans la Drôme, le conducteur a fui avant d'abandonner le véhicule rue de la Solidarité. Deux occupants ont été rattrapés, dont l'un portait un fusil d'assaut. Un bidon d'essence a aussi été découvert dans l'habitacle. Ils ont été placés en garde à vue pour recel, refus d'obtempérer et port d'armes de catégorie A. Et la sécheresse a grillé les prairies et fait chuter les stocks de fourrage, poussant la préfecture de l'Isère à autoriser depuis hier la coupe précoce des haies et l'usage des jachères pour nourrir les troupeaux. Ces pratiques normalement interdites en été pour préserver la biodiversité sont exceptionnellement permises pour éviter que les derniers fourrages encore verts ne sèchent complètement. Les contrôles administratifs non prioritaires sont aussi reportés. Et enfin, c'est l'un des week-ends les plus chargés de l'année sur les routes. Le week-end du 15 août s'annonce encore saturé entre retour et dernier départ. La région est classée en orange. Demain, dans le sens des départs, sur la 7, vous rencontrerez les premières difficultés à partir de 14h. Et on vous conseille d'éviter la RN205 en direction de l'Italie de 10h à 18h. Mais les plus grosses difficultés sont à prévoir dans le sens des retours, avec un trafic saturé sur la 7 entre Orange et Lyon de 10h à 22h. Et d'importants bouchons sont également attendus sur la RN 205 dans le sens Italie-France entre 14h et 21h.

On commence la journée ensemble à Hot Radio avec Taio Cruz, c'est à suivre. Jeudi 13 août, on embrasse Alex Godin qui fête ses 51 ans, Boudère qui fête ses 48 ans. Et alors aujourd'hui, c'est la journée internationale des gauchers. Si vous écrivez de la main gauche, que vous servez de la main gauche, bah c'est votre journée, vous êtes des stars. Voilà. Alors est-ce qu'il y a une journée internationale des droitiers? Pas sûr, je vais aller vérifier quand même. Allez, je vous

0: Le duo Miles Smith et Niall Horan, on les adore les deux, hein. C'était Drive Safe. La suite avec Junalib et Ota et la direction l'Angleterre avec Betty Bromage. Elle a 97 ans et elle est devenue la femme la plus âgée au monde à pratiquer le wing walking, c'est-à-dire se tenir debout sur les ailes d'un avion en plein vol. Rien que ça. Donc c'est un record qui a duré environ 5 minutes. Elle était bien sûr sécurisée par des harnais. Hein. Voilà. Sixième exploit quand même de ce type. Elle avait déjà établi le précédent record à l'âge de 93 ans. Et respect quand même à mamie Betty, hein. Même si mamie ça lui va pas du tout. Hein. Moi déjà quand je suis sur une chaise, j'ai le vertige, alors là. Allez, ça c'est la suite, c'est Junalib et Ota avec Dis-moi où.
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Hot Radio, qu'est-ce que c'est bien ça, hein, Julien Lib et Ota. Bad Bunny prend la suite. Je vous ai mis aussi Alex Warren avant 9h. Alex Warren qui sort son nouvel album. Un peu de patience, quelques jours à attendre. Ce sera le 28 août pour le nouvel album du chanteur californien. On va écouter un extrait Passengers juste après, comme promis, Bad Bunny. Alors ça, c'est un hit de l'été. Et c'est Nova Yol sur Hot Radio. Bonne journée.

0: Juste après la playlist de l'été, ça repart avec Taïk et je vous ai mis Riviera aussi avec She Doesn't Mind. Les infos, la météo, on y va. Et il est en place, c'est Teddy Marazen sur votre radio.
1: Du soleil encore au programme pour aujourd'hui, on aura une nouvelle fois le droit à un magnifique ciel bleu toute la journée. Il fera toujours aussi chaud par contre, avec une maximale de 37 degrés pour cet après-midi à Morestel, aux Avenières et à la Tour du Pin. L'ensemble de la région est d'ailleurs toujours placée en vigilance orange canicule. Mais à noter que les conditions devraient se dégrader avec l'arrivée de la pluie demain dans la soirée et surtout le retour des orages au week-end. Le suspect du meurtre de Sardieu dans le Nord-Isère était en réalité recherché depuis le 5 juillet pour des agressions à Saint-Barthélemy. Il aurait tiré sur un adolescent, menacé une voisine avec une arme et tenté d'extorquer une moto. Malgré les plaintes, il continuait de rôder dans le secteur, parfois avec des véhicules suspectés d'être volés. Fin juillet, il a été aperçu au volant d'une Corvette rouge, la même voiture dérobée chez la victime de Sardieu. Il a été depuis mis en examen et écroué. À Grenoble, deux jeunes de 18 ans ont été interpellés dans la nuit de lundi à mardi après un refus d'obtempérer au cœur du quartier Mistral. Au volant d'une voiture volée dans la Drôme, le conducteur a fui avant d'abandonner le véhicule rue de la Solidarité. Deux occupants ont été rattrapés, dont l'un portait un fusil d'assaut. Un bidon d'essence a aussi été découvert dans l'habitacle. Ils ont été placés en garde à vue pour recel, refus d'obtempérer et port d'armes de catégorie A. Et la sécheresse a grillé les prairies et fait chuter les stocks de fourrage, poussant la préfecture de l'Isère à autoriser depuis hier la coupe précoce des haies et l'usage des jachères pour nourrir les troupeaux. Ces pratiques normalement interdites en été pour préserver la biodiversité sont exceptionnellement permises pour éviter que les derniers fourrages encore verts ne sèchent complètement. Les contrôles administratifs non prioritaires sont aussi reportés. Et enfin, c'est l'un des week-ends les plus chargés de l'année sur les routes. Le week-end du 15 août s'annonce encore saturé entre retour et dernier départ. La région est classée en orange. Demain, dans le sens des départs, sur la 7, vous rencontrerez les premières difficultés à partir de 14h. Et on vous conseille d'éviter la RN 205 en direction de l'Italie de 10h à 18h. Mais les plus grosses difficultés sont à prévoir dans le sens des retours, avec un trafic saturé sur la 7 entre Orange et Lyon de 10h à 22h. Et d'importants bouchons sont également attendus sur la RN 205 dans le sens Italie-France entre 14h et 21h.

0: Son nouvel album s'appelle Dirty Blonde, Baby Rexha, c'est un New Religion, un nouvel album qui est sorti début juillet. La suite, c'est Tame Impala et Jenny. Avec l'excellent Dracula, le point sur l'actu, la météo, c'est à 9h30 avec Teddy Marazen et ma sélection bon plan sorti, c'est dans le prochain quart d'heure.
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vos numéros 1, ils sont là. Hein. Je vous enchaîne Sean Paul pour la suite, très vite en classique sur la radio de Bourgoin. Juste le temps de vous donner ce bon plan, ça se passe à Villeurbanne, hein, le village des sports, c'est en ce moment. Si vous voulez participer à un programme sportif pour toutes et tous, avec de la gym douce, du cardio ou encore des sports collectifs, c'est au parc de la Commune de Paris jusqu'au 21 août. Damiano David, c'est la suite, et Sean Paul, Temp Pitcher, classique autre radio.

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0: Hot Radio 9h30, la suite de ce jeudi matin, c'est avec entre autres Sound of Legend avec San Francisco et il est l'heure de s'informer. Teddy Marazen nous rejoint, comme à chaque fois, pour les infos. Et pour commencer, les nouvelles du temps, Teddy.
1: Du soleil encore au programme pour aujourd'hui, on aura une nouvelle fois le droit à un magnifique ciel bleu toute la journée. Il fera toujours aussi chaud par contre, avec une maximale de 37 degrés pour cet après-midi à Morestel, aux Avenières et à la Tour du Pin. L'ensemble de la région est d'ailleurs toujours placé en vigilance orange canicule. Mais à noter que les conditions devraient se dégrader avec l'arrivée de la pluie demain dans la soirée et surtout le retour des orages au week-end. Le suspect du meurtre de Sardieu dans le Nord-Isère était en réalité recherché depuis le 5 juillet pour des agressions à Saint-Barthélemy. Il aurait tiré sur un adolescent, menacé une voisine avec une arme et tenté d'extorquer une moto. Malgré les plaintes, il continuait de rôder dans le secteur, parfois avec des véhicules suspectés d'être volés. Fin juillet, il a été aperçu au volant d'une Corvette rouge, la même voiture dérobée chez la victime de Sardieu. Il a été depuis mis en examen et écroué. À Grenoble, deux jeunes de 18 ans ont été interpellés dans la nuit de lundi à mardi après un refus d'obtempérer au cœur du quartier Mistral. Au volant d'une voiture volée dans la Drôme, le conducteur a fui avant d'abandonner le véhicule rue de la Solidarité. Deux occupants ont été rattrapés, dont l'un portait un fusil d'assaut. Un bidon d'essence a aussi été découvert dans l'habitacle. Ils ont été placés en garde à vue pour recel, refus d'obtempérer et port d'armes de catégorie A. Et la sécheresse a grillé les prairies et fait chuter les stocks de fourrage, poussant la préfecture de l'Isère à autoriser depuis hier la coupe précoce des haies et l'usage des jachères pour nourrir les troupeaux. Ces pratiques normalement interdites en été pour préserver la biodiversité sont exceptionnellement permises pour éviter que les derniers fourrages encore verts ne sèchent complètement. Les contrôles administratifs non prioritaires sont aussi reportés. Et enfin, c'est l'un des week-ends les plus chargés de l'année sur les routes. Le week-end du 15 août s'annonce encore saturé entre retour et dernier départ. La région est classée en orange demain dans le sens des départs. Sur la 7, vous rencontrerez les premières difficultés à partir de 14h. Et on vous conseille d'éviter la RN 205 en direction de l'Italie de 10h à 18h. Mais les plus grosses difficultés sont à prévoir dans le sens des retours, avec un trafic saturé sur la 7 entre Orange et Lyon de 10h à 22h. Et d'importants bouchons sont également attendus sur la RN 205 dans le sens Italie-France entre 14h et 21h.

La playlist Hot Radio en pense jeudi matin. Il y a Katy Perry pour la suite. Un point sur les anniversaires de ce 13 août. Bon anniversaire à Boudère qui a 48 ans, à Alex Good qui a 51 ans et à Alfred Hitchcock qui était né un 13 août aussi, 13 août 1899, le roi du suspense. Et c'est la journée internationale des gauchers. On embrasse tous les gauchers. Voilà, c'est votre journée. Bizarre, mais il y a une journée des gauchers, c'est comme ça. Ariana Grande, c'est la suite et Katy Perry. On y va pour Last Friday Night sur votre radio. Bonne journée.

0: On vient d'écouter Ariana Grande, il y a Jérémy Frérot aussi hein, pour la suite, bougez pas. Après ma sélection télé pour ce soir, il y a toujours de l'athlétisme sur France 2, hein, si vous aimez ce sport, championnat d'Europe, 4e journée, c'est à 21h. Sur M6, rediff de Cauchemar en cuisine, Philippe Etchebest qui sera ce soir à Marseille. Rediff aussi, il y a que la vérité qui compte sur W9. Il y a quand même de l'inédit, ce sera Secret Story à 21h25 sur TMC. Et Chiran dans le prochain quart d'heure et Jérémy Frérot.
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0: On va écouter Frérot.
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2: Il est 10h, le retour des hits, c'est juste après les infos. Je vous ai mis Florida et Tumper City aussi, les trois de Tumper City, avec Self Aware. Les infos, la météo, on y va, c'est sur votre radio. Avec Teddy Marazen.
3: Du soleil encore au programme pour aujourd'hui, on aura une nouvelle fois le droit à un magnifique ciel bleu toute la journée. Il fera toujours aussi chaud par contre, avec une maximale de 37 degrés pour cet après-midi à Morestel, aux Avenières et à la Tour du Pin. L'ensemble de la région est d'ailleurs toujours placé en vigilance orange canicule. Mais à noter que les conditions devraient se dégrader avec l'arrivée de la pluie demain dans la soirée et surtout le retour des orages au week-end. Le suspect du meurtre de Sardieu dans le Nord-Isère était en réalité recherché depuis le 5 juillet pour des agressions à Saint-Barthélemy. Il aurait tiré sur un adolescent, menacé une voisine avec une arme et tenté d'extorquer une moto. Malgré les plaintes, il continuait de rôder dans le secteur, parfois avec des véhicules suspectés d'être volés. Fin juillet, il a été aperçu au volant d'une Corvette rouge, la même voiture dérobée chez la victime de Sardieu. Il a été depuis mis en examen et écroué. À Grenoble, deux jeunes de 18 ans ont été interpellés dans la nuit de lundi à mardi après un refus d'obtempérer au cœur du quartier Mistral. Au volant d'une voiture volée dans la Drôme, le conducteur a fui avant d'abandonner le véhicule rue de la Solidarité. Deux occupants ont été rattrapés, dont l'un portait un fusil d'assaut. Un bidon d'essence a aussi été découvert dans l'habitacle. Ils ont été placés en garde à vue pour recel, refus d'obtempérer et port d'armes de catégorie A. Et la sécheresse a grillé les prairies et fait chuter les stocks de fourrage, poussant la préfecture de l'Isère à autoriser depuis hier la coupe précoce des haies et l'usage des jachères pour nourrir les troupeaux. Ces pratiques normalement interdites en été pour préserver la biodiversité sont exceptionnellement permises pour éviter que les derniers fourrages encore verts ne sèchent complètement. Les contrôles administratifs non prioritaires sont aussi reportés. Et enfin, c'est l'un des week-ends les plus chargés de l'année sur les routes. Le week-end du 15 août s'annonce encore saturé entre retour et dernier départ. La région est classée en orange demain dans le sens des départs. Sur la 7, vous rencontrerez les premières difficultés à partir de 14h. Et on vous conseille d'éviter la RN 205 en direction de l'Italie de 10h à 18h. Mais les plus grosses difficultés sont à prévoir dans le sens des retours, avec un trafic saturé sur la 7 entre Orange et Lyon de 10h à 22h. Et d'importants bouchons sont également attendus sur la RN 205 dans le sens Italie-France entre 14h et 21h.

0: jeudi matin, soyez les bienvenus avec le jeu de la plaque dans le prochain quart d'heure. Je vous rembourse le plein d'essence, je vous conseille d'être là. Hein. Ça c'est pour la suite, ça va être Caliente, Shakira et Burna Boy, Die Die, et Lady Gaga sera là aussi, passez un bel été.
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0: Hot Radio avec Daniel Potter, c'est la suite. On va se mettre un classique sur la radio de Bourgoin.
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0: On s'arrête boulevard Émile Zola à Bourgoin pour vous rembourser le plein d'essence avec cette A3 noire qu'on a repérée avec l'autocollant Hot Radio. L'IMAT c'est EL, L comme Laurent, EL655 et les deux lettres. Appelez-moi si c'est votre A3, 0825 740 940. Vous allez à Super U la Verpillière ou encore la Foire Fouille à l'île d'Abo si vous voulez récupérer l'autocollant Hot Radio et qu'on vous repère pour qu'on vous rembourse le plein d'essence. C'est Jungeli et Emma, c'est la suite, et Daniel Potter avec son classique Bad Day, classique Hot Radio. 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

Playlist de l'été pour passer ce jeudi matin. Vous êtes au boulot, vous êtes en vacances, on est là, vous savez, c'est pour tout le monde, les bons hits. Avec Gims et Théodora, c'est la suite. Et je vous ai mis Teddy Swims, qui est en train de préparer un nouvel album. Ouais, et on l'attend avec impatience, on a déjà un extrait. Et c'est Mr. Know It All. Bonne matinée, c'est votre radio.

0: Les bons sons de l'été, on en profite ensemble avec Farocco pour la suite. 13 août, aujourd'hui, il y a 23 ans, c'était le 13 août 2003, sortait en France le premier volet de Pirates des Caraïbes, la malédiction du Black Pearl, énorme saga avec bien sûr Johnny Depp, des millions de dollars de recettes à chaque film. Et bah, la nouvelle est tombée, les négociations sont en cours entre Johnny Depp et Disney pour le retour de Johnny Depp dans le rôle de Jack Sparrow. Bah, il n'y a que lui qui peut tenir ce rôle, en toute façon, on espère que ça va se concrétiser tout ça. Farocco, il n'y a pas qu'à, c'est la suite des hits. Imani aussi, Don't Be So Shy, cet après-midi 16h, c'est Johan, et le réveil de l'été revient demain, 7h.
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1: Le soleil devrait finalement perdurer toute la journée demain, mais également samedi. On aura en effet encore de belles journées ensoleillées, même si demain après-midi, les nuages pourraient se faire de plus en plus présents. Les averses ne devraient pas arriver avant dimanche, où le temps s'annonce assez mitigé. Les températures pour demain entre 22 et 29 degrés en matinée à la Tour du Pin et aux Abrés, et prévoyez jusqu'à 38 degrés pour l'après-midi à Vezerons, à Ostes et Pont de Beauvoisin. C'est l'un des week-ends les plus chargés de l'année sur les routes. Ce week-end du 15 août s'annonce encore saturé entre retour et dernier départ. La région est classée en orange demain dans le sens des départs. Sur la 7, vous rencontrerez les premières difficultés à partir de 14h. Et on vous conseille d'éviter la RN205 en direction de l'Italie de 10h à 18h. Mais les plus grosses difficultés sont à prévoir dans le sens des retours avec un trafic saturé sur la 7 entre Orange et Lyon de 10h à 22h. Et d'importants bouchons sont également attendus sur la RN205 dans le sens Italie-France entre 14h et 21h. Les secteurs de Saint-Marcelin du Nord-Isère et de l'Aglo Grésivaudan sont en alerte feu de forêt sévère. La sensibilité au risque est maximale après plusieurs départs de feu récents. Il est interdit d'allumer un feu, de fumer ou bien sûr de jeter un mégot à moins de 200 mètres des massifs. Les travaux agricoles mécaniques sont proscrits de 13h à 22h dans les zones sensibles hors récolte indispensable. Et les dérogations d'usage du feu et les feux d'artifice sont suspendues. La préfecture rappelle enfin que 9 incendies sur 10 sont d'origine humaine. Dans l'actualité, également, près de 70 chiens ont été découverts dans des conditions catastrophiques sur deux sites des Champs Barrants, laissés sans eau ni nourriture en pleine canicule. L'alerte est partie d'un signalement anonyme, puis d'un habitant ayant constaté un cadavre de chien resté plusieurs jours devant une maison. Les gendarmes ont mené deux contrôles à Cras et Chasselet, trouvant au total 68 animaux, dont certains enfermés dans des chenils ou une maison vide. Tous ont été pris en charge par la SPA. Et enfin du rugby demain soir à Grenoble avec le FCG qui continue sa préparation en vue de la nouvelle saison de Pro D2 qui débutera le 27 août à domicile face au stade Aurillacois. Les Grenoblois reçoivent les voisins du VRDR en match de pré-saison, un match qui se jouera d'ailleurs au stade Lesdiguières. Coup d'envoi demain soir à 19h.

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3: Le soleil devrait finalement perdurer toute la journée demain, mais également samedi. On aura en effet encore de belles journées ensoleillées, même si demain après-midi, les nuages pourraient se faire de plus en plus présents. Les averses ne devraient pas arriver avant dimanche, où le temps s'annonce assez mitigé. Les températures pour demain entre 22 et 29 degrés en matinée à la Tour du Pin et aux Abrés, et prévoyez jusqu'à 38 degrés pour l'après-midi à Vezerons, à Ost et Pont de Beauvoisin. C'est l'un des week-ends les plus chargés de l'année sur les routes. Ce week-end du 15 août s'annonce encore saturé entre retour et dernier départ. La région est classée en orange demain dans le sens des départs. Sur la 7, vous rencontrerez les premières difficultés à partir de 14h. Et on vous conseille d'éviter la RN 205 en direction de l'Italie de 10h à 18h. Mais les plus grosses difficultés sont à prévoir dans le sens des retours, avec un trafic saturé sur la 7 entre Orange et Lyon de 10h à 22h. Et d'importants bouchons sont également attendus sur la RN 205 dans le sens Italie-France entre 14h et 21h. Les secteurs de Saint-Marcelin du Nord-Isère et de l'Aglo Grésivaudan sont en alerte feu de forêt sévère. La sensibilité au risque est maximale après plusieurs départs de feu récents. Il est interdit d'allumer un feu, de fumer ou bien sûr de jeter un mégot à moins de 200 mètres des massifs. Les travaux agricoles mécaniques sont proscrits de 13h à 22h dans les zones sensibles hors récolte indispensable. Et les dérogations d'usage du feu et les feux d'artifice sont suspendues. La préfecture rappelle enfin que 9 incendies sur 10 sont d'origine humaine. Dans l'actualité, également, près de 70 chiens ont été découverts dans des conditions catastrophiques sur deux sites des Chambarans, laissés sans eau ni nourriture en pleine canicule. L'alerte est partie d'un signalement anonyme, puis d'un habitant ayant constaté un cadavre de chien resté plusieurs jours devant une maison. Les gendarmes ont mené deux contrôles à Cras et Chasselet, trouvant au total 68 animaux, dont certains enfermés dans des chenils ou une maison vide. Tous ont été pris en charge par la SPA. Et enfin, du rugby demain soir à Grenoble avec le FCG qui continue sa préparation en vue de la nouvelle saison de Pro D2 qui débutera le 27 août à domicile face au stade Aurillacois. Les Grenoblois reçoivent les voisins du VRDR en match de pré-saison, un match qui se jouera d'ailleurs au stade Lesdiguières. Coup d'envoi demain soir à 19h.

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0: Il est 16h, vous êtes sur Hot Radio, bienvenue à tous, c'est Johan. Les Black Eyed Peas très vite avec Meet Me Halfway, ça arrive. Et puis Riviera aussi, She Doesn't Mind. Mais avant ça, un point sur l'actu, ça se passe avec Teddy Marazen. Salut Teddy.
1: Le soleil devrait finalement perdurer toute la journée demain, mais également samedi. On aura en effet encore de belles journées ensoleillées, même si demain après-midi, les nuages pourraient se faire de plus en plus présents. Les averses ne devraient pas arriver avant dimanche, où le temps s'annonce assez mitigé. Les températures pour demain entre 22 et 29 degrés en matinée à la Tour du Pin et aux Abrés, et prévoyez jusqu'à 38 degrés pour l'après-midi à Vezronce, à Ost et Pont de Beauvoisin. C'est l'un des week-ends les plus chargés de l'année sur les routes. Ce week-end du 15 août s'annonce encore saturé entre retour et dernier départ. La région est classée en orange demain dans le sens des départs. Sur la 7, vous rencontrerez les premières difficultés à partir de 14h. Et on vous conseille d'éviter la RN205 en direction de l'Italie de 10h à 18h. Mais les plus grosses difficultés sont à prévoir dans le sens des retours avec un trafic saturé sur la 7 entre Orange et Lyon de 10h à 22h. Et d'importants bouchons sont également attendus sur la RN205 dans le sens Italie-France entre 14h et 21h. Les secteurs de Saint-Marcelin du Nord-Isère et de l'Aglo Grésivaudan sont en alerte feu de forêt sévère. La sensibilité au risque est maximale après plusieurs départs de feu récents. Il est interdit d'allumer un feu, de fumer ou bien sûr de jeter un mégot à moins de 200 mètres des massifs. Les travaux agricoles mécaniques sont proscrits de 13h à 22h dans les zones sensibles hors récolte indispensable. Et les dérogations d'usage du feu et les feux d'artifice sont suspendues. La préfecture rappelle enfin que 9 incendies sur 10 sont d'origine humaine. Dans l'actualité, également, près de 70 chiens ont été découverts dans des conditions catastrophiques sur deux sites des Chambarans, laissés sans eau ni nourriture en pleine canicule. L'alerte est partie d'un signalement anonyme, puis d'un habitant ayant constaté un cadavre de chien resté plusieurs jours devant une maison. Les gendarmes ont mené deux contrôles à Cras et Chasselet, trouvant au total 68 animaux, dont certains enfermés dans des chenils ou une maison vide. Tous ont été pris en charge par la SPA. Et enfin du rugby demain soir à Grenoble avec le FCG qui continue sa préparation en vue de la nouvelle saison de Pro D2 qui débutera le 27 août à domicile face au stade Aurillacois. Les Grenoblois reçoivent les voisins du VRDR en match de pré-saison, un match qui se jouera d'ailleurs au stade Lesdiguières. Coup d'envoi demain soir à 19h.

0: profitez à fond de la journée et de l'été avec nous. Ouais, c'est avec Julien Lib aussi hein, qui arrive dans un instant avec la sortie de son album. Alors il est sorti l'année dernière, son album fin d'année dernière. Il s'appelait Naufragé, à l'intérieur tout un tas de duos. Et forcément, eh bien, il y a une tournée qui se prépare, hein, qui aura lieu le mois prochain. Voilà pour Julien Lib. N'a pas gagné la Star Academy, on le rappelle. Mais quand même, gros carton pour Julien Lib qu'on trouve avec Autrement. Julien Lib avec Autrement, c'est la suite. Et puis Tame Impala et Jenny, on écoute Dracula.
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0: 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Allez, on continue avec Gilo.

Bienvenue à tous sur Hot Radio. Allez, on continue de s'ambiancer, hein, évidemment, ensemble ici sur Hot Radio. Et je n'ai que du lourd pour vous, oui, pour bien passer l'été. Et vous faut un petit peu de Louane qui arrive avec Chien, c'est dans un instant. Et puis Sound of Legend, aussi gros carton de Sound of Legend qui était passé d'ailleurs, hein, du côté de la radio. Sound of Legend qu'on va retrouver avec San Francisco sur Hot Radio. Écoutez.

0: Drop Dead.
1: Merci d'être avec nous. Ah, toujours au rendez-vous, hein. Et ça, ça nous fait du bien, autant vous le dire. Allez, on continue évidemment ensemble là, juste avant 17h avec très vite JCG et B.O.B. C'est Price Tag qui se prépare. Et puis souvenez-vous, il va falloir faire un petit travail de mémoire. En 2003, sortait un album qui s'appelait Silence is Easy de Star Sailor. À l'intérieur, il y avait évidemment un énorme banger qui était Fall to the Floor. Et bien, 23 ans plus tard, voici la version d'Offenbach. Et c'est toujours aussi bon. Fall to the Floor d'Offenbach aux côtés de Star Sailor. Donc c'est Fall to the Floor et puis JCG, Price Tag, B.O.B.
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2: Bienvenue, vous êtes sur Hot Radio, il est 17h. Allez, on y va, ça continue comme ça pour cet après-midi avec Alicia Keys, Girls on Fire et Tempercity. Self-aware. Avant ça, on fait un point sur l'actu ensemble et c'est avec Teddy Marazen. Salut Teddy.
3: Le soleil devrait finalement perdurer toute la journée demain, mais également samedi. On aura en effet encore de belles journées ensoleillées, même si demain après-midi, les nuages pourraient se faire de plus en plus présents. Les averses ne devraient pas arriver avant dimanche, où le temps s'annonce assez mitigé. Les températures pour demain, entre 22 et 29 degrés en matinée à la Tour du Pin et aux Abrets, et prévoyez jusqu'à 38 degrés pour l'après-midi à Vezerons, à Ost et Pont de Beauvoisin. C'est l'un des week-ends les plus chargés de l'année sur les routes. Ce week-end du 15 août s'annonce encore saturé entre retour et dernier départ. La région est classée en orange demain dans le sens des départs. Sur la 7, vous rencontrerez les premières difficultés à partir de 14h. Et on vous conseille d'éviter la RN205 en direction de l'Italie de 10h à 18h. Mais les plus grosses difficultés sont à prévoir dans le sens des retours avec un trafic saturé sur la 7 entre Orange et Lyon de 10h à 22h. Et d'importants bouchons sont également attendus sur la RN205 dans le sens Italie-France entre 14h et 21h. Les secteurs de Saint-Marcelin du Nord-Isère et de l'agglo Grésivaudan sont en alerte feu de forêt sévère. La sensibilité au risque est maximale après plusieurs départs de feu récents. Il est interdit d'allumer un feu, de fumer ou bien sûr de jeter un mégot à moins de 200 mètres des massifs. Les travaux agricoles mécaniques sont proscrits de 13h à 22h dans les zones sensibles hors récolte indispensable. Et les dérogations d'usage du feu et les feux d'artifice sont suspendus. La préfecture rappelle enfin que 9 incendies sur 10 sont d'origine humaine. Dans l'actualité également, près de 70 chiens ont été découverts dans des conditions catastrophiques sur deux sites des Chambarans, laissés sans eau ni nourriture en pleine canicule. L'alerte est partie d'un signalement anonyme, puis d'un habitant ayant constaté un cadavre de chien resté plusieurs jours devant une maison. Les gendarmes ont mené deux contrôles à CRA et Chasselet, trouvant au total 68 animaux, dont certains enfermés dans des chenilles ou une maison vide. Tous ont été pris en charge par la SPA. Et enfin du rugby demain soir à Grenoble avec le FCG qui continue sa préparation en vue de la nouvelle saison de Pro D2 qui débutera le 27 août à domicile face au stade Aurillacois. Les Grenoblois reçoivent les voisins du VRDR en match de pré-saison, un match qui se jouera d'ailleurs au stade Lesdiguières. Coup d'envoi demain soir à 19h.

0: Allez, bienvenue à tous, moi c'est Johan. Bah ouais, bienvenue si vous venez de débarquer, d'allumer la radio avec nous. On est ensemble, évidemment, on passe l'été avec votre son préféré dans les oreilles. Shakira, Burna Boy, Die Die, c'est le son de cette mi-tendue de la Coupe du Monde, hein, qui a vu l'Espagne finir victorieuse. Voilà, un peu à nos dépens, mais bon, c'est comme ça. Allez, on va retrouver très vite Cat Size qui font l'actu, hein, avec leur album, hein, qui sort demain. Voilà, grosse sortie mondiale. Leur troisième album, il s'appelle Wild. Allez, on va reprendre les petits classiques, hein, de Cat Size. Du coup, voici Gabriella dans un instant.
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0: Vous êtes avec nous sur la radio de Bourgoin. Allez, je vous parlais tout à l'heure de Cat Size et de la sortie de l'album. Et si vous voulez vivre cette sortie d'album pleinement, il sort le 14 août, mais vous allez pouvoir la vivre pleinement le 15 août à 14h au Pâté Avignon avec Wild Heart. C'est le documentaire de l'album des Cat Size. Donc vous l'aurez compris, sortie événement avec le groupe international des Cat Size. Vous adorez ça, et ben voilà, vous pouvez le vivre complètement. Ça se passe au Pâté Avignon et ça s'appelle Wild Heart. La suite, c'est un projet avec Philippine. On écoute Lady Melody et puis David Guetta, Gillo, Save Me Tonight.
1: Je me laisse.

Vous êtes sur Hot Radio. Voilà, votre son préféré débarque, hein, évidemment, avec un souvenir. Il arrive très vite. C'est Selena Gomez avec Rima. On écoute Calm Down dans un tout petit instant. Et puis, Teddy Swims aussi. Ça, c'est maintenant, hein, Teddy Swims qu'on entend juste derrière avec Monsieur Je Sais Tout, Mister Know It All sur Hot Radio.

0: profiter. Yes, moi je m'occupe du son, donc vous n'avez qu'à profiter, hein, tout simplement, avec Nuit Incolore, très vite dépassé, puis Alex Warren aussi parcourt le monde en ce moment, hein, avec cette tournée mondiale qui s'appelle Finding Family on the Road World Tour, qui était notamment à Paris au mois d'avril, voilà, et puis ensuite Japon, Australie, Nouvelle-Zélande, voilà, hop, tout le tour du monde en fait, hein. Et attention, nouvel album très attendu pour Alex Warren, il s'appelle Wild Child, et il est prévu pour le 28 août, voilà, encore un tout petit peu de patience, quelques jours de patience pour ce nouvel album d'Alex Warren. Fever Dream d'Alex Warren, c'est tout de suite et c'est rien que pour vous là, juste avant 18h.
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0: passer ensemble avec James Arthur, Impossible, et puis Mauvais Joe aussi. Pilé, c'est sur Autre Radio. Allez, tout de suite avant ça, on fait un point sur l'actu, la météo, et c'est avec Teddy Marazen. Salut Teddy.
1: Le soleil devrait finalement perdurer toute la journée demain, mais également samedi. On aura en effet encore de belles journées ensoleillées, même si demain après-midi, les nuages pourraient se faire de plus en plus présents. Les averses ne devraient pas arriver avant dimanche, où le temps s'annonce assez mitigé. Les températures pour demain entre 22 et 29 degrés en matinée à la Tour du Pin et aux Abrés, et prévoyez jusqu'à 38 degrés pour l'après-midi à Vesronce, à Ost et Pont de Beauvoisin. C'est l'un des week-ends les plus chargés de l'année sur les routes. Ce week-end du 15 août s'annonce encore saturé entre retour et dernier départ. La région est classée en orange demain dans le sens des départs. Sur la 7, vous rencontrerez les premières difficultés à partir de 14h. Et on vous conseille d'éviter la RN 205 en direction de l'Italie de 10h à 18h. Mais les plus grosses difficultés sont à prévoir dans le sens des retours, avec un trafic saturé sur la 7 entre Orange et Lyon de 10h à 22h. Et d'importants bouchons sont également attendus sur la RN 205 dans le sens Italie-France entre 14h et 21h. Les secteurs de Saint-Marcelin du Nord-Isère et de l'agglo Grésivaudan sont en alerte feu de forêt sévère. La sensibilité au risque est maximale après plusieurs départs de feu récents. Il est interdit d'allumer un feu, de fumer ou bien sûr de jeter un mégot à moins de 200 mètres des massifs. Les travaux agricoles mécaniques sont proscrits de 13h à 22h dans les zones sensibles hors récolte indispensable. Et les dérogations d'usage du feu et les feux d'artifice sont suspendues. La préfecture rappelle enfin que 9 incendies sur 10 sont d'origine humaine. Dans l'actualité également, près de 70 chiens ont été découverts dans des conditions catastrophiques sur deux sites des Chambarans, laissés sans eau ni nourriture en pleine canicule. L'alerte est partie d'un signalement anonyme, puis d'un habitant ayant constaté un cadavre de chien resté plusieurs jours devant une maison. Les gendarmes ont mené deux contrôles à CRA et Chasselet, trouvant au total 68 animaux, dont certains enfermés dans des chenils ou une maison vide. Tous ont été pris en charge par la SPA. Et enfin, du rugby demain soir à Grenoble avec le FCG qui continue sa préparation en vue de la nouvelle saison de Pro D2 qui débutera le 27 août à domicile face au stade Aurillacois. Les Grenoblois reçoivent les voisins du VRDR en match de pré-saison, un match qui se jouera d'ailleurs au stade Lesdiguières. Coup d'envoi demain soir à 19h.

0: Moi aussi je fais pareil hein, sous la douche, hein, mais bon après c'est juste que je suis timide. Hein.
1: Mais je chante aussi bien que James Arthur, hein. Laissez-moi vous le dire.
0: Allez, bienvenue hein, si vous débarquez avec nous, très bon été Riviera, très vite, reprise de Pitbull avec She Doesn't Mind, et puis décidément cette année 2026 est l'année des sorties d'albums, hein, notamment cet été, grosse dinguerie encore avec le 7 août, là, la sortie de l'album de Karol G, le tout dernier. Alors attention, c'est de l'espagnol, je suis pas très bon. No me arrepiento de sentir tanto. Voilà. Et là, le nouvel, enfin non, pas le nouvel album, mais par contre, un des singles de Karol G qui arrive très vite, c'est Si antes te hubiera conocido, si jamais je t'avais connu avant. On découvre espagnol avec le CPF, moi je vous le dis. Hein. Karol G, Si antes te hubiera conocido, et puis Riviera avec She Doesn't Mind, c'est la suite.
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Merci d'être avec nous ici sur Hot Radio. On va continuer avec votre son préféré, Superbus et Kyo qui arrive. C'est OK KO dans un instant. Et puis Tame Impala et Jenny. Gros carton pour les deux, hein, au passage. Et la fusion aussi. Avec grosse performance en live le 29 juillet du côté de Boston, hein, qui est dispo absolument partout sur internet. Et c'est un véritable carton. Tame Impala et Jenny. Donc voici Dracula. Le remix, c'est rien que pour vous. Et ça se passe maintenant sur Hot Radio.

0: très bon été avec nous et pensez à nous envoyer un petit souvenir.
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0: Ah bah oui, alors le petit souvenir c'est évidemment une photo hein, que vous allez prendre de vos vacances. 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Allez, on continue avec Pink, très vite. Gros carton avec Sober. Et puis Bruno Mars aussi, I Just Might. Bruno Mars, I Just Might. C'est la suite.
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